0: Ώρα Ελλάδος 12. UTC 9.
1: Bonjour à toutes et à tous, soyez les bienvenus à l'écoute du journal en français sur Radio La Voix de la Grèce, la radio internationale de la radio-télévision publique grecque, ERT. Au micro, Nassia Boulougou. Les États-Unis et l'Iran ont franchi une première étape vers un accord global avec un horizon de 60 jours en mettant sur la table la fin des hostilités au Liban, la sécurité du passage dans le détroit d'Ormuz et le retour du pétrole iranien sur les marchés internationaux. Selon les médiateurs du Qatar et du Pakistan, les discussions cruciales menées en Suisse se sont déroulées dans un climat positif et constructif. Quelques heures plus tôt, les négociations avaient pourtant failli dérailler après des déclarations de Donald Trump qui avaient provoqué la colère de la délégation iranienne. Finalement, les deux parties sont convenues d'une feuille de route et des équipes techniques sont désormais chargées de poursuivre les pourparlers entre Téhéran et Washington. Les prix du pétrole sont repassés en baisse, les marchés réagissant aux signes de progrès dans les discussions entre Washington et Téhéran. Environ 143 millions d'euros du Programme national de développement seront alloués au soutien des collectivités locales touchées par des catastrophes naturelles. Selon le ministère de l'Économie nationale et des Finances, ce financement vise à restaurer les infrastructures endommagées, renforcer les réseaux essentiels et améliorer la résilience des communautés face aux risques futurs. Le président chypriote Nikos Christodoulidis informera aujourd'hui à Nicosie le Conseil national de l'évolution du dossier chypriote dans un contexte de forte activité diplomatique des Nations Unies et de l'Union européenne. L'Europe fait face à l'une des vagues de chaleur le plus intenses et les plus précoces de ces dernières années, avec des températures pouvant atteindre 44 degrés dans plusieurs régions. La France est placée en alerte rouge avec la fermeture de centaines d'écoles et la mobilisation des services d'urgence. L'Espagne, l'Italie et le Royaume-Uni sont également en état de vigilance. L'autorité indépendante des recettes publiques grecques procède à d'importantes clarifications et simplifications concernant l'octroi des exonérations douanières et fiscales liées au transfert de résidence en Grèce. L'objectif est d'assurer un traitement uniforme des demandes de faciliter davantage les démarches des citoyens qui transfèrent leur résidence habituelle dans le pays. Les nouvelles dispositions concernent notamment les Grecs qui se réinstallent en Grèce, ainsi que les cadres et employés des secteurs publics et privés qui reviennent travailler dans le pays. Le président turc Recep Tayyip Erdogan a ordonné la reprise des discussions sur la réouverture de l'école théologique de Halki, un sujet soulevé par Donald Trump attendu à Ankara le mois prochain à l'occasion du sommet de l'OTAN. Selon Reuters, le métropolite Emmanuel de Calcedoine a indiqué que le dossier entrait dans une nouvelle phase après que le président turc a demandé au Conseil de l'enseignement supérieur de poursuivre les échanges avec la délégation du patriarcat œcuménique. Et météo, beau temps, température estivale sur l'ensemble du pays. Averses locales ou orages isolés sur les reliefs de l'Épire et de la Macédoine. Température jusqu'à 33 degrés à Athènes comme à Thessalonique. C'était les principales informations de la journée. Merci de votre attention et à bientôt sur La Voix de la Grèce.